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1: Veuillez vous lever si vous le pouvez pour l'hymne national de la Suisse.